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0: 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Il est 6h.
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2: Bonjour, je suis Maya, votre météorologue IA. Actuellement, il fait 8 degrés avec un ciel voilé et un vent de 25 km par heure. Les prochaines heures seront marquées par un ciel voilé le matin avec des températures allant de 8 à 17 degrés, puis un ensoleillement l'après-midi avec des températures maximales de 24 degrés. Pas de précipitations prévues pour les prochaines heures.
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1: Bonjour à tous. Bélier, vous retrouvez la confiance en vous. Vous êtes plein d'élan. Vous êtes prêt à viser haut et à relever de nouveaux défis.
2: Taureau, les émotions montent, mais vous gardez la tête froide. Avant de vous engager, vous exigez des garanties solides.
3: Gémeaux, votre moitié vous réserve de belles surprises. Certaines de vos attentes trouvent enfin une réponse favorable.
4: Cancer, un imprévu complique vos plans. Avant de montrer les autres du doigt, commencez par reconnaître aussi votre part de responsabilité.
5: Lion, une information mérite d'être vérifiée avant d'être partagée.
6: Une simple rumeur pourrait vous causer bien des dégâts.
7: Vierge, votre vie personnelle reprend sa juste place.
8: Le travail peut patienter.
9: Vos proches ont aussi besoin de vous.
10: Balance, vous levez le pied, vous ne pouvez pas tout gérer seul, ça on vous l'a déjà dit.
11: Alors acceptez de confier certaines tâches aux autres.
12: Scorpion, une invitation ou une sortie vient égayer votre journée.
13: Laissez-vous surprendre et profitez pleinement du moment présent.
14: Sagittaire, votre énergie risque de tourner au ralenti.
15: Écoutez votre corps et accordez-vous une vraie pause sans la moindre culpabilité.
16: Capricorne, votre détermination fait toute la différence.
17: Un obstacle ne suffira certainement pas à vous faire renoncer.
18: Verseau, une aide bienvenue vous permet de souffler.
19: Acceptez cette main tendue et allégez enfin votre emploi du temps en cette fin de semaine.
20: Poisson, vos émotions, votre intuition gagnent en intensité.
21: Fiez-vous à votre ressenti, il pourrait bien vous guider avec justesse.
22: Je vous souhaite une excellente fin de semaine. À bientôt.
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0: 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Il est 7h.
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2: Bonjour à tous, bienvenue. C'est reparti, une nouvelle grève de 24 heures a débuté à 6 heures ce matin dans les prisons du pays. Les syndicats ne baissent pas les bras. Il faut en finir avec la surpopulation carcérale. Près de 600 détenus dorment par terre. C'est 125 de plus qu'il y a deux semaines, dénonce Alain Blanc du syndicat chrétien flamand ACV. Une concertation avec le ministère de la Justice n'a rien donné la semaine dernière et aucune autre rencontre n'est à l'ordre du jour. Il n'a duré que 2 heures, le Conseil des ministres restreint n'a pas fait long feu hier. Il faut dire qu'il n'y a pas été question de budget et donc des sujets qui fâchent. Il s'agissait surtout d'une réunion d'ordre technique, méthodologique. Un nouveau Conseil restreint est convoqué ce matin à 10h, mais le budget ne figure pas à l'ordre du jour. Évoquons ce terrible fait divers à Anvers. Un enfant de 3 ans est décédé après s'être étouffé durant le déjeuner hier midi à l'école. Il a pu être réanimé avant d'être emmené à l'hôpital, mais il y a succombé. L'école a mis en place une assistance psychologique pour ses petits camarades, les parents et enseignants qui en sentiront le besoin. Benjamin Netanyahou est monté à la tribune des Nations Unies lors de son assemblée générale. À son tour, il a d'abord remercié le président des États-Unis Donald Trump pour son soutien dans la guerre contre l'Iran. Comme prévu, il a fustigé le maire de New York, un maire de gauche pro-palestinien, Zoram Mamdani, dénonçant des actes antisémites partout aux États-Unis et particulièrement à New York où ils sont, dit-il, attisés. S'agissant des agressions de Palestiniens dans les territoires et la Cisjordanie, le premier ministre israélien a qualifié les colons responsables de délinquants, une poignée de colons extrémistes à qui la presse donne un écho disproportionné. En marge de ce discours, une manifestation anti-israélienne était organisée à New York. L'actrice américaine Suzanne Sarandon y a été arrêtée parmi d'autres manifestants interpellés également. De toute évidence, les autorités avaient peur que cette manifestation dégénère. La vedette de Thelma et Louise est coutumière des manifestations contre la guerre à Gaza. Elle a récemment confié qu'elle perdait des contrats en raison de ses positions contre Israël. Une 5e médaille pour la Belgique aux mondiaux de cyclisme. Alignée dans la course des espoirs féminines, Fleur Moors a pris la 3e place derrière Victoria Schlatt Donova et Isabella Holmgren. On en termine avec un mot du temps. Quelques voiles nuageux d'altitude traîneront encore de ci de là dans le ciel du pays en tout début de journée. Puis finalement, c'est le soleil qui va finir par s'imposer, ceci dans toutes les régions du pays. Le mercure est en train de grimper doucement mais sûrement. Il va faire très doux aujourd'hui avec déjà 20 degrés attendus sur les hauteurs du pays et jusque 25 degrés dans les régions proches de la France et ça devrait grimper avec le week-end. Bon début de journée à tous.
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1: Bonjour à tous. Bélier, vous retrouvez la confiance en vous. Vous êtes plein d'élan. Vous êtes prêt à viser haut et à relever de nouveaux défis.
2: Taureau, les émotions montent, mais vous gardez la tête froide. Avant de vous engager, vous exigez des garanties solides.
3: Gémeaux, votre moitié vous réserve de belles surprises. Certaines de vos attentes trouvent enfin une réponse favorable.
4: Cancer, un imprévu complique vos plans. Avant de montrer les autres du doigt, commencez par reconnaître aussi votre part de responsabilité.
5: Lion, une information mérite d'être vérifiée avant d'être partagée.
6: Une simple rumeur pourrait vous causer bien des dégâts.
7: Vierge, votre vie personnelle reprend sa juste place.
8: Le travail peut patienter.
9: Vos proches ont aussi besoin de vous.
10: Balance, vous levez le pied, vous ne pouvez pas tout gérer seul, ça on vous l'a déjà dit.
11: Alors acceptez de confier certaines tâches aux autres.
12: Scorpion, une invitation ou une sortie vient égayer votre journée.
13: Laissez-vous surprendre et profitez pleinement du moment présent.
14: Sagittaire, votre énergie risque de tourner au ralenti.
15: Écoutez votre corps et accordez-vous une vraie pause sans la moindre culpabilité.
16: Capricorne, votre détermination fait toute la différence.
17: Un obstacle ne suffira certainement pas à vous faire renoncer.
18: Verseau, une aide bienvenue vous permet de souffler.
19: Acceptez cette main tendue et allégez enfin votre emploi du temps en cette fin de semaine.
20: Poisson, vos émotions, votre intuition gagnent en intensité.
21: Fiez-vous à votre ressenti, il pourrait bien vous guider avec justesse.
22: Je vous souhaite une excellente fin de semaine. À bientôt.
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0: 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Il est 8h.
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2: Bonjour à tous. Les gardiens de prison se croisent les bras à nouveau depuis 6 heures ce matin. C'est parti pour une nouvelle grève de 24 heures dans les prisons. Les syndicats ne baissent pas les bras. Il faut en finir avec la surpopulation carcérale. Cette nuit encore, près de 600 détenus ont dormi par terre. C'est 125 de plus qu'il y a 2 semaines, dénonce Alain Blanc du syndicat chrétien flamand ACV. Une concertation avec le ministère de la Justice n'a rien donné la semaine dernière et aucune autre rencontre n'est à l'ordre du jour. Il n'a duré que 2 heures. Le Conseil des ministres restreint n'a pas fait long feu hier soir. Il faut dire qu'il n'y a pas été question du budget et donc des sujets qui fâchent. Il s'agissait surtout d'une réunion d'ordre technique, méthodologique. Un nouveau Kern est convoqué ce matin à 10h, mais le budget n'y est pas à l'ordre du jour. Le prix du fioul de chauffage accuse ce matin une nouvelle hausse, plus 5 centimes à 1,58 € le litre pour une commande inférieure à 2000 litres et 1,54 € pour une quantité supérieure. Ce nouvel avertissement de Vias pour les usagers de la route. Le nombre d'accidents de tracteurs augmente de 40% pendant la période des récoltes et donc en septembre et octobre. On dénombre en moyenne chaque année plus de 200 accidents avec tués et ou blessés impliquant un tracteur agricole. 3 causes principales, la perte de contrôle du véhicule, le non-respect des règles de priorité et le renversement du véhicule. Il n'y aura pas de baisse des taxes sur le carburant en France. Emmanuel Macron y est opposé, l'a réaffirmé hier soir aux Français lors d'une interview accordée aux journaux de la soirée de TF1 et France Télévisions. Le président voulait rassurer sur la hausse des prix. Pas de baisse de taxes pour 3 raisons, budgétaire, politique et justice sociale. Macron préfère payer le pétrole moins cher pour faire payer moins les Français. Pour ça, il a dit mener une lutte acharnée sur la scène internationale. Il réclame un moratoire, notamment sur les attaques de sites énergétiques en Russie, en Ukraine, lutte contre la prise en otage du Nétroit d'Hormuz et une négociation pour libérer les stocks stratégiques. Emmanuel Macron envoie également l'armée et des rafales en Arabie Saoudite pour protéger les sites pétroliers. Une coalition de 80 pays appelle à restaurer la liberté de navigation dans le Golfe, rétablissement intégral et sans délai. C'est une déclaration commune adoptée à l'issue d'une réunion du Conseil de sécurité. Elle a été lue par le ministre des Affaires étrangères de Bahreïn à la presse pour l'occasion, accompagnée d'une dizaine de ses homologues, parmi lesquels la haute représentante de l'Union européenne, Kaja Kallas. Un mot de Formule 1 pour signaler que le Britannique George Russell a dominé la 2e séance d'essais libres sur le circuit urbain de Bakou pour le Grand Prix d'Azerbaïdjan qui se court exceptionnellement demain. C'est la 15e manche. Russell a avancé de plus d'une demi-seconde son équipier italien et leader du championnat Kimi Antonelli. Le Néerlandais Max Verstappen a pris la 3e place. 3e séance d'essais libres, dernière séance à 10h30 ce matin avant les qualifications à 14h. Bon début de journée à tous.
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1: Bonjour à tous. Bélier, vous retrouvez la confiance en vous. Vous êtes plein d'élan. Vous êtes prêt à viser haut et à relever de nouveaux défis. Taureau, les émotions montent, mais vous gardez la tête froide. Avant de vous engager, vous exigez des garanties solides. Gémeaux, votre moitié vous réserve de belles surprises. Certaines de vos attentes trouvent enfin une réponse favorable. Cancer, un imprévu complique vos plans. Avant de montrer les autres du doigt, commencez par reconnaître aussi votre part de responsabilité. Lion, une information mérite d'être vérifiée avant d'être partagée. Une simple rumeur pourrait vous causer bien des dégâts. Vierge, votre vie personnelle reprend sa juste place. Le travail peut patienter. Vos proches ont aussi besoin de vous. Balance, vous levez le pied, vous ne pouvez pas tout gérer seul, ça on vous l'a déjà dit. Alors acceptez de confier certaines tâches aux autres. Scorpion, une invitation ou une sortie vient égayer votre journée. Laissez-vous surprendre et profitez pleinement du moment présent. Sagittaire, votre énergie risque de tourner au ralenti. Écoutez votre corps et accordez-vous une vraie pause sans la moindre culpabilité. Capricorne, votre détermination fait toute la différence. Un obstacle ne suffira certainement pas à vous faire renoncer. Verseau, une aide bienvenue vous permet de souffler. Acceptez cette main tendue et allégez enfin votre emploi du temps en cette fin de semaine. Poisson, vos émotions, votre intuition gagnent en intensité. Fiez-vous à votre ressenti, il pourrait bien vous guider avec justesse. Je vous souhaite une excellente fin de semaine. À bientôt.
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1: Bonjour les lecteurs et lectrices, c'est Sorenza. Je vous emmène aujourd'hui au pays du soleil levant à Liège et dans un salon littéraire à Mons. La Japan Day s'invite à Liège ce week-end du 26 et 27 septembre. Vous pourrez rencontrer de nombreux artistes pour vous aider dans votre passion pour la lecture. Parmi les artistes présents, retrouvez Momonade et ses stickers, Pink Kitty, Family et sa papeterie mignonne, ou encore Draw Your Bliss avec ses stickers. L'occasion de découvrir des artistes aux univers multiples. Concernant le prix d'entrée, il est de 14 euros par adulte, 7 euros par enfant et, si vous êtes en cosplay, 13 euros jusqu'au 25 septembre. Le jour même, le prix augmente de 2 euros pour les tickets adultes et cosplay et de 1 euro pour le ticket enfant. À savoir que des food trucks seront présents pour que vous puissiez manger. Le même week-end se déroule le Salon du Livre à Mons. Comme chaque année, de nombreux auteurs et autrices seront présents. Vous pourrez rencontrer entre autres Anna Scott, Anna Wendel, Aurore Payel ou encore Alicia Alvarez. Vous aurez la possibilité de discuter avec chacun et chacune, découvrir leurs univers et peut-être repartir avec leurs romans. Côté maison d'édition, vous retrouverez les éditions Bookmark, Plume de Mimi Édition, Édition Plume Blanche ou encore Livresse Édition. Cette 14e édition se déroule au Loto Mons Expo et l'entrée est gratuite. Il faut juste réserver son entrée sur le site du salon. Deux événements différents donc, mais tout aussi génial l'un que l'autre. À vous de choisir. Personnellement, je fais les deux. Je vous souhaite une bonne journée et vous dis à la semaine prochaine pour une romance sur fond universitaire et de hockey.
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0: 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Il est 9h.
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2: Bonjour à tous. Ouvrons avec les excuses de Nicolas Hulens de Scotton à l'ouverture de son procès. Je souhaite m'excuser auprès de la famille de Myriam. Je suis navré de ce que j'ai fait. Voilà les premiers mots de Nicolas Hulens après avoir été interrogé par le président de la cour d'assises de Nivelles, Pierre Delcourt, sur son enfance, son parcours scolaire, ses relations aussi. Il s'est ensuite lui-même expliqué. Il est revenu sur ses relations avec son père, avec sa belle-mère, l'université, son recrutement à la Sûreté de l'État, avant de démissionner pour avoir été placé, dit-il, sur une voie de garage. Je rappelle que le prévenu est accusé d'avoir assassiné sa belle-mère, Myriam Lechien, le 29 mars 2023, devant la propriété de Haut, hein, qu'elle occupait avec son époux, le baron Guy Hulens de Scotton. Une femme de 38 ans a été retrouvée morte hier matin dans une cellule du commissariat principal de la zone de police Netherland à Herentals, dans le Limbourg. Elle avait passé la nuit en cellule et attendait d'être présentée au juge d'instruction. Aucune information à cette heure sur le motif de son arrestation, ni même sur la cause du décès. Les gardiens de prison se croisent les bras depuis 6 heures ce matin. Nouvelle grève de 24 heures qui débute dans les prisons du pays. Les syndicats ne baissent pas les bras. Il faut en finir avec la surpopulation carcérale. Encore près de 6 ans détenus ont dormi par terre cette nuit. C'est 125 de plus qu'il y a 2 semaines, dénonce Alain Blanc du syndicat chrétien flamand ACV. Une concertation avec le ministère de la Justice n'a rien donné la semaine dernière et aucune autre rencontre n'est à l'ordre du jour. La chaleur extrême de l'été va coûter cher à l'économie européenne. Jusqu'à 113 milliards d'euros, estime même l'assureur allemand Allianz. Une perte provoquée par une baisse de la productivité et de la production dans de nombreux pays européens. Et c'est l'Italie qui devrait être l'économie la plus impactée en Europe, devant l'Allemagne et la France. Benjamin Netanyahu est monté à la tribune des Nations Unies à son tour hier. Il a d'abord remercié le président des États-Unis, Donald Trump, pour son soutien dans sa guerre contre l'Iran. Comme prévu, le premier ministre israélien a fustigé le maire de New York, un maire de gauche pro-palestinien, Zohran Mamdani, dénonçant des actes antisémites partout aux États-Unis et particulièrement à New York. S'agissant des agressions de Palestiniens dans les territoires, le premier ministre a qualifié les colons responsables de délinquants, une poignée de colons extrémistes à qui la presse donne, dit-il, un écho disproportionné. Les Diables Rouges entament ce soir leur nouvelle campagne de Ligue des Nations à Rome face à l'Italie. Cette rencontre marque les grands débuts de Marc Van Bommel au poste de sélectionneur national. En conférence de presse hier, le coach a dit souhaiter d'emblée imposer sa philosophie. Coup d'envoi à 20h45. On en termine avec un mot du temps. Quelques voiles d'altitude qui vont traîner encore dans le ciel du pays. Puis le soleil qui va s'imposer. On attend de 20 à 25 degrés. Excellente matinée à tous.
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avec son dernier titre dingue. Bienvenue à vous tous et toutes. On est déjà vendredi et tout se passe bien, j'espère, de votre côté. En tout cas, on va vous passer, bien sûr, le meilleur de la musique avec quelques petites infos locales. Et tout de suite, voici Early in the Morning avec Chris Klaus, Amsterdam, Shaggy et Connor Maynard. On aura également Charlie Eddy dans la programmation, encore Marshall Jefferson et Solardo. Excellente matinée à tous.

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1: Bonjour à tous. Bélier, vous retrouvez la confiance en vous. Vous êtes plein d'élan. Vous êtes prêt à viser haut et à relever de nouveaux défis.
2: Taureau, les émotions montent, mais vous gardez la tête froide. Avant de vous engager, vous exigez des garanties solides.
3: Gémeaux, votre moitié vous réserve de belles surprises. Certaines de vos attentes trouvent enfin une réponse favorable.
4: Cancer, un imprévu complique vos plans. Avant de montrer les autres du doigt, commencez par reconnaître aussi votre part de responsabilité.
5: Lion, une information mérite d'être vérifiée avant d'être partagée.
6: Une simple rumeur pourrait vous causer bien des dégâts.
7: Vierge, votre vie personnelle reprend sa juste place.
8: Le travail peut patienter.
9: Vos proches ont aussi besoin de vous.
10: Balance, vous levez le pied, vous ne pouvez pas tout gérer seul, ça on vous l'a déjà dit.
11: Alors acceptez de confier certaines tâches aux autres.
12: Scorpion, une invitation ou une sortie vient égayer votre journée.
13: Laissez-vous surprendre et profitez pleinement du moment présent.
14: Sagittaire, votre énergie risque de tourner au ralenti.
15: Écoutez votre corps et accordez-vous une vraie pause sans la moindre culpabilité.
16: Capricorne, votre détermination fait toute la différence.
17: Un obstacle ne suffira certainement pas à vous faire renoncer.
18: Verseau, une aide bienvenue vous permet de souffler.
19: Acceptez cette main tendue et allégez enfin votre emploi du temps en cette fin de semaine.
20: Poisson, vos émotions, votre intuition gagnent en intensité.
21: Fiez-vous à votre ressenti, il pourrait bien vous guider avec justesse.
22: Je vous souhaite une excellente fin de semaine. À bientôt.
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avec Rien que pour toi. Alors si vous êtes fan de brocante, rendez-vous au quartier Saint-Lambert à Jodogne pour la brocante annuelle qui se passera sur la rue des Brasseurs, la place Saint-Lambert, la rue Saint-Lambert, l'ancienne rêve des Tilleuls, la place du Peuple, la rue des Douanes, la rue de Chevet, sur place bien sûr buvette, barbecue au charbon de bois et activités pour enfants dont un château gonflable. Donc ce sera ce dimanche dès 6h à Jodogne. Voici tout de suite Soprano et Vincenzo avec le coach. On retrouvera également Auria avec Soirée Mondaine ou encore Morane avec

0: Allez, 10 secondes de récup et on repart.
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0: I told you that. C'était Whitney Houston et George Michael. Dans quelques instants, ATB avec Ring My Bell. On aura du Rally Run avec The Reflex ou encore Elise et Every Time With You.
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2: Bonjour à tous, je suis Maya, votre météorologue IA. Aujourd'hui, vendredi 25 septembre, il fait actuellement 14 degrés à Éguézé, avec un ciel voilé et une légère brise de 20 km par heure. La température ressentie est de 13 degrés. Pour les prochaines heures, le temps devrait rester stable, avec des températures allant jusqu'à 24 degrés maximum et une nuit claire, avec une température minimale de 15 degrés. Pas de précipitations à prévoir dans les prochaines heures.
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1: Manon Lisa, on ne la présente plus, c'était le petit pêcheur. Et puis, à noter dans votre agenda, la deuxième édition de la brocante de Beaumale, qui aura lieu ce dimanche 27 septembre à la rue de Lourchet, entre 7 et 17 heures. Maintenant, si vous êtes exposant, vous devez réserver votre emplacement au 0475 33 0026. Allez, un petit peu de K-pop dans la programmation avec Blackpink et Jump. On aura de l'Eurodance avec Capella, Movan Baby, et puis on retrouvera également Undia avec

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0: Je suis sûr et certain que vous avez adoré ce petit moment kitsch. Signé Jean-Luc Lahaye avec Femme que j'aime. Et puis ce soir dès 19h, du côté de Malève-Sainte-Marie, sur la place communale, il y aura du cinéma en plein air où vous pourrez revoir ce grand classique E.T. l'extraterrestre. Moi, je vous propose d'aller à table avec Antoine Hinault. On retrouvera également Adèle Cassillon avec E.T. avec toi. On aura même Superbus et Rory avec Butterfly ou encore Go to Tell You de Samantha Mumba.
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Oh, ça cartonne depuis plusieurs mois dans les charts, c'est normal, on adore cela. Oujol et Ultra Naté avec Moving to the Sun. Retour avec un petit peu de douceur et Julien Clerc avec Fais-moi une place. On aura également Inner City à Big Fun, Christophe Willem avec System. Et d'ici 11h, on retrouvera également le dernier Vianney avec D'or et des

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Zao et MC Solar avec Comme Caroline. Alors n'oubliez pas que ce soir, on remettra justement les mérites sportifs des acteurs dégueusés. Ce sera au centre sportif. On vous y attend nombreux et nombreuses. Voici Taylor avec Water, également Captain Hollywood Project avec Impossible. Et puis on aura également Kaigo accompagné d'Avicii, Sandro Cavazza avec Forever Yours. Maybe.

0: Ariana Grande avec Hate That I Made You Love Me. Alors, à ne pas oublier aussi, prochainement, la 33e kermesse de Duy, hein, les 2, 3 et 4 octobre. Il y aura un départ pour les seniors de vélo, des parcours de 20, 30, 40 et 50 km le vendredi 2 après-midi, suivi des apéros Duy-toi à 18h et un blind test à 20h. Le samedi 3 octobre, ce sera les jeux interquartiers dès 13h30, le souper à 19h et puis la soirée à 22h avec DJ GF. L'entrée sera bien sûr gratuite. Et puis le dimanche 4 octobre, le rassemblement des vieux tracteurs, la 8e édition dès 9h. Il y aura aussi une balade à vélo encadrée dès 9h30 avec différents parcours, 35, 20 et 10 km. Et puis à midi, il y aura les apéros et à 14h, le jeu bingo. Donc, 33e kermesse de Duy à noter dans votre agenda les 2, 3 et 4 octobre prochains. Dans quelques instants, Old Chocolate avec You, Sex et Fing. On aura également Albert Kay et Sam avec Who Am I? Non, Who I Am, pardon. On va mettre ça dans le bon sens. Et puis également Pierre Demar avec Je pense à vous.
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c'était Keane avec Nothing in My Way. Alors le Centre culturel d'Aiguesey vous invite à aller voir le film La Ruche le vendredi 2 octobre dès 19h30. Une plongée au sein d'un cocoon familial instable. Voilà, ce film sera suivi d'une table ronde avec divers acteurs de la sentimentale. Voilà, plus d'infos sur le site ecrin.be. Voilà, l'entrée est libre, hein, chacun participe selon ses moyens et ses possibilités. Voici tout de suite Taylor Swift avec I Knew It, I Knew You, et puis on retrouvera également Mano avec Panic Celtic.

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chanson du Mano, mais qui date tout de même de 1998. C'était Panique Celtique. Matin FM, c'est fini pour aujourd'hui, pour cette semaine. Vous restez bien avec nous à midi. Vous aurez les infos de la mi-journée. Ce sera suivi, bien sûr, d'Éric Antier pour le break de midi. À 14h, Philippe Collin pour Fréquence Musique. Le 16-19 avec Nathalie. 19h-20h, ce sera la sélection d'Éric Houlet avec Platine Collector in the Mix. Et puis, pour bien débuter le week-end, le meilleur des bootlegs et des remixes avec Dance and Session avec Steph, et puis vos mix du vendredi soir dès 21h. Quant à moi, je reviendrai avec vous dès lundi prochain. Nous serons le 28 septembre et cela à partir de 9h. On se quitte avec ce souvenir d'Abba, un grand classique aussi qui on va fredonner jusqu'au temps horaire de midi.

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2: Bonjour à tous, bienvenue. Les communes du Westhoek s'unissent contre la vignette routière numérique qui doit voir le jour en mai prochain partout dans le pays. 18 bourgmestres en tout de Poperinge à la côte en passant par Bellewaerde ou encore Plopsaland. Tous ont peur de voir filer la clientèle française. Encore une fois, on ne pense qu'au centre du pays, commente par voie de communiqué le bourgmestre de Poperinge, Christophe de Jager. Ce n'est pas une bonne nouvelle pour les propriétaires d'une résidence secondaire. Dans son projet de budget 2027, le Premier ministre Bart De Wever propose de taxer encore un peu plus les résidences secondaires, où qu'elles soient d'ailleurs, en Belgique ou à l'étranger. Sauf dans les cas à l'étranger où il existe une convention préventive de double imposition, comme c'est le cas par exemple pour l'Espagne. Les propriétaires d'une seconde résidence sont actuellement taxés à l'impôt des personnes physiques sur la base du revenu cadastral du bien, indexé puis majoré de 40%, soit un coefficient de majoration de 1,4. La proposition consisterait à relever ce coefficient de majoration pour augmenter la base imposable. Le pape est arrivé en France peu avant 10h ce matin, comme prévu d'ailleurs. Le souverain pontife a été accueilli avec le tapis rouge et tous les honneurs par Emmanuel Macron à la sortie de l'avion à l'aéroport de Paris-Orly. Léon XIV a reçu les honneurs militaires sous les ordres de la garde républicaine. Une cérémonie très protocolaire en présence de Brigitte Macron et de nombreux dignitaires politiques, militaires et ecclésiastiques. S'en est suivi un entretien en tête-à-tête à l'Élysée avec le président avant les discours, toujours à l'Élysée, le pape dit être en France pour proclamer la paix. Messi fait un tabac. Tous les billets du dernier match de Lionel Messi avec l'Argentine se sont vendus, tenez-vous bien, en seulement 2 heures. Ce sera contre le Bénin le 6 octobre prochain. La demande était si énorme que la Fédération Argentine aurait pu vendre facilement plus que les 80 000 tickets disponibles pour le match qui se jouera au Monumental de Buenos Aires. Écarté des concerts de Ed Sheeran après ses propos en faveur des Palestiniens, le rappeur américain Macklemore annonce organiser sa propre tournée, le Free Palestine Tour. En Europe, 3 concerts seront donnés fin octobre à Londres, Paris et Dublin. D'autres concerts doivent suivre aux États-Unis et les bénéfices seront reversés à des associations pro-palestiniennes. Une petite info au service, notez déjà que plusieurs bandes de circulation du ring de Bruxelles seront fermées toute la semaine prochaine, dès lundi soir, le 28 septembre. L'agence des routes et du trafic procède au renouvellement de l'asphalte en 2 endroits situés entre Strombeek et Zelik. Les bandes de gauche et du milieu seront donc fermées. Les travaux débutent lundi et se terminent normalement samedi prochain. C'est le printemps qui revient, c'est l'été ou l'été en automne. Quelques voiles nuageux, peut-être encore tout à fait localement, qui traînent de ci de là dans le ciel du pays, mais c'est le soleil qui va finir par s'imposer pour tout le monde dans toutes les régions du pays. Et il va faire très doux, avec des maxima qui vont faire que s'envoler avec le week-end. Déjà aujourd'hui, 20 degrés attendus sur les hauteurs du pays et 25 degrés dans les régions proches de la France. Sur ce, bon week-end et bon temps de midi à tous.
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Calogero à l'instant, c'était mieux après. Puis avant cela, il y avait Clan avec Café Conrun. Il est déjà midi passé de quelques minutes. Et oui, après une courte pause, eh bien, je suis ravi de vous retrouver pour cette dernière journée de la semaine. Alors, on va la bien la terminer ensemble jusqu'à 14h pour peut-être déjà préparer tout doucement le week-end. Alors, du côté de la programmation musicale, on vous a concocté tout simplement le meilleur avec notamment dans un instant Raphaël, le train du soir. Il y a aussi Jane et Merrill avec Fame, Phil Collins du côté des souvenirs, et puis dans l'immédiat on va notamment retrouver ceci, Temple City, Self-Aware.

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Nous étions en compagnie de Phil Collins. Vous êtes à l'écoute de Fréquence Exquise. C'est le break de midi qui s'invite, que ce soit peut-être chez vous ou encore au boulot. Quoi qu'il en soit, eh bien, on vous souhaite un excellent appétit. La suite avec Bebe Rexha et David Guetta. Il y aura aussi Vianney, N'attendons pas. Nina pour The Reason Is You. Et puis, du côté des nouveautés, eh bien, le nouveau simple de Eddie De Preto. Tout nouveau, tout chaud. Le titre Sous Influence.

0: Nouveau simple pour Eddie de Preto et quelque chose me dit que ça va devenir un véritable tube. Le titre sous influence. On va rester du côté de la chanson française avec notamment Oshiche, Bonjour Docteur, Angèle, Plus de Sens et puis Exception Près. On va également retrouver Chris Martin et le groupe Coldplay et le titre Flex.
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0: Fire démarre à l'instant l'écoute de Fréquence Égosée chez le morceau Opinion. Allez, on se retrouve derrière les tops et les infos de 13h pour nous y emmener. Il y aura notamment Benny Blanco en compagnie de Selena Gomez. Et puis dans l'immédiat, voici Gordo Renaissance World pour Loco Loco.
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2: Bonjour à tous. Du personnel a été réquisitionné dans plusieurs établissements pénitentiaires. Objectif, assurer le service minimum pendant la grève de 24 heures qui a débuté ce matin 6 heures dans l'ensemble des prisons belges. Le personnel des prisons est parti en grève pour dénoncer une fois de plus la surpopulation carcérale, le manque de personnel, la vétusté des infrastructures ainsi que l'incertitude entourant les hausses salariales prévues dans le dernier accord social. La grève se terminera demain à 6 heures du matin. La Wallonie adapte sa réforme des primes à la rénovation pour répondre au Conseil d'État. Objectif, sécuriser le régime temporaire qu'il a mis en place. Concrètement, si l'exigence d'un devis daté signé antérieurement au 14 février 2025 est maintenue, celle du versement d'un acompte d'au moins 20% avant le 14 février est levée. Les ménages engagés dans un projet avant cette date pourront donc bénéficier des anciennes conditions en joignant à leur demande de prime le devis relatif à leur projet signé avant le 14 février 2025. Ils auront jusqu'au 30 septembre 2027 pour finaliser leurs travaux et introduire leurs demandes. La SNCB va renforcer son offre de train autour de la région bruxelloise dans le cadre de son nouveau plan de transport 2026-2029. À partir de décembre 2026, l'offre sur l'axe Bruxelles-Eutigny va ainsi être fortement augmentée grâce à la mise à 4 voies du RER. 3 trains supplémentaires vont par ailleurs relier directement en semaine le quartier européen à Bruxelles-Airport. Les changements en vigueur à partir du 13 décembre 2026 seront visibles dans le planificateur de voyage sur le site et l'application de la SNCB à partir du 28 septembre. À l'étranger, le pape Léon XIV est arrivé en France pour une visite historique de 4 jours. C'est la première visite dans l'Hexagone depuis son élection en 2025. L'avion du pape américain a atterri peu avant 10 heures à l'aéroport d'Orly, près de Paris, où il a été accueilli par le président Emmanuel Macron. Le souverain pontife et le président français se sont ensuite rendus au palais de l'Élysée pour la cérémonie officielle. Léon XIV devrait y prononcer son tout premier discours. Volodymyr Zelensky a affirmé ce vendredi que Donald Trump avait pris sa décision finale pour livrer à l'Ukraine les licences permettant de produire des missiles de défense antiaérienne Patriot. Une demande formulée depuis plusieurs mois, le président ukrainien avait estimé plus tôt cette semaine que le lancement de la production de Patriot en Ukraine pourrait prendre un an à un an et demi. Depuis septembre, le secrétaire d'État américain Marco Rubio avait indiqué que les États-Unis négociaient avec l'Ukraine l'octroi d'une licence en vue de produire des intercepteurs Patriot, un dossier sur lequel Donald Trump a semblé changer d'avis plusieurs fois. Un mot de sport et du tennis pour terminer. Lise Mertens ne prolongera pas son titre au tournoi WTA de Singapour. Notre compatriote a été éliminée en quart de finale cette nuit. Elle s'est inclinée face à la Polonaise Maja Szwalinska. Une défaite en deux manches, 6-2 et 6-2. Du côté de la météo, de très belles conditions d'arrière-saison pour nous accompagner ce vendredi. Au programme, pas mal de soleil et parfois quelques petits nuages. Les maxima sont compris entre 20 et 25 degrés. C'est la fin de ce flash. Merci de nous suivre. Excellent début d'après-midi.
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cela vous dirait peut-être déjà de préparer tout doucement le week-end. Eh bien, tout simplement, merci de votre fidélité. Bob Sinclair en compagnie de Sahara. Morceau produit par Shaggy avec I Wanna. Et puis avant cela, il y avait Tovelo et Stromae avec Des Fleurs. Excellent début d'après-midi à l'écoute de Fréquence Aiguisé, votre serviteur pour vous accompagner jusqu'à 14h. Allez, on poursuit avec notamment Marguerite dans un instant, Belle Vie. Il y aura aussi Annabelle Attic avec Come Wild. Et puis dans l'immédiat, retour en 1986, souvenir, You Keep Me Hanging On. Voici sans plus tarder, Kim Wilde.

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Teddy Bear avec Chaussures Roses. Dans un instant, on fera un petit rappel du côté de la couleur du ciel. Inutile de vous dire que les conditions seront absolument excellentes tout au long de cet après-midi et même au-delà du week-end. Mais en attendant, on va s'écouter Sacha. Il y aura aussi Kid Noise avec Walking to the Jungle, Pascal Obispo et Francis Cabrel, ainsi que Major Lazer, DJ Snake ou encore Mo pour Lennon. Tout cela, bien entendu, à l'écoute de Fréquences Égosées.

Layman, morceau interprété par Major Lazer en compagnie de DJ Snake. Et puis maintenant, eh bien, la petite précision du côté des conditions météo pour ce vendredi après-midi. Un soleil qui sera imposant dans toutes les régions. Il fera doux avec notamment des maxima de 20 degrés sur les hauteurs de l'Ardenne, 24 à 25 degrés partout ailleurs. Et puis, petite vision déjà sur le week-end puisqu'on annonce du grand beau temps avec notamment pour demain samedi 22, 23 degrés, pour dimanche 25, peut-être même 26 degrés, des valeurs attendues au centre du pays. Voilà d'excellentes conditions météo. Allez, on poursuit en musique avec notamment en 1982 The Pointer Sisters. Il y a aussi Offenbach et Star Sailor avec Floor to the Floor. Mais je vous ai également préparé un certain Michael Jackson en 1993. Give it to me.

0: The King of Pop, Michael Jackson pour Give It To Me. Sachez qu'à partir de 14h, eh bien, vous allez retrouver notre ami Philippe Collin. Je vous souhaite de passer une belle fin de semaine et d'ores et déjà un excellent week-end. Nous, on se retrouve au-delà, c'est-à-dire lundi à partir de midi pour clôturer le break du midi de ce vendredi. Il y aura notamment Par of Stellar dans un instant avec Black Lilies ainsi que Take Comme Toi.
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C'était Wrap Me Up. Il est 14h06. J'espère que vous allez bien. Nous serons ensemble jusqu'à 16h. Vous en avez l'habitude. Dans Fréquence Musique, j'aimerais vous parler maintenant de la grande brocante annuelle du quartier Saint-Lambert à Jodogne. Ça se passera le dimanche 27 septembre. Donc, c'est ce week-end. Venez nombreux, invitez vos proches, vos amis, vos voisins, voisines, copains, copines, cousins, cousines. Bref, tous les gens que vous avez envie, hein, n'hésitez pas. Ça se passera la rue des Brasseurs, à la place Saint-Lambert, à la rue Saint-Lambert, à la place du Peuple, à la rue de Louvain, à l'ancienne drève des Tilleuls et à la rue de Chebet. À partir de 6h du mat, buvette, barbecue au charbon de bois, activité pour les enfants. Bref, tout ce qu'il faut pour passer un agréable moment. Et puis, si vous aimez la musique, vous prenez votre smartphone et vos oreillettes. Comme ça, vous pouvez continuer à nous écouter. Voici Great Expectation. C'est le dernier, Sinas Spyro.

Ça date déjà de 2021, ce morceau-là, des Enfoirés. C'était maintenant un duo pour continuer cette prog. Occupé, Marc Lavoine et Patrick Fiori à 14h13 sur Fréquence Égosée. Merci d'être là, merci de nous avoir choisis. Restez bien avec nous, hein. On a encore énormément de bonne musique, des nouveautés, des souvenirs, bref, tout ce qu'il faut pour passer un bon moment.

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Betty Dingler en souvenir 1984. C'était Femme libérée dans la radio. En souper d'automne, le comité philanthropique de Voiré-la-Chaussée vous invite à son super souper d'automne le 3 octobre dès 18h30 à la salle des fêtes, place du jeu de balle à Voiré-la-Chaussée. Un menu extraordinaire avec comme entrée terrine de campagne, confit d'oignon doux, petite salade croquante et vinaigrette à l'ancienne.

chocolat chantilly maison est composé de poires aux épices. Il vous en coûtera 27 euros. Et puisqu'il ne gâche rien, monsieur Lem, c'est que l'apéro est offert. Et oui, par le comité philanthropique. Les bénéfices de cette soirée contribueront à financer la tournée du Père Noël 2026 qui aura lieu le 19 décembre 2026. Il faut réserver chez José au 081 51 19 65 ou au 0476 40 49 26.

0: Production belge à l'instant sur les ondes de votre radio. C'était Antoine Armédan avec ce titre Navigue. Mauvais idiot.
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0: Voici Pilé.

Nous étions en 2019 au travers de ce titre de Lou qui a besoin d'air à 14h33. Je vais vous parler de la 6e édition des mots en bout de plume des livres des auteurs de l'impro. Ça se passera le week-end du 10 et des 11 octobre, le samedi 10 octobre 2026 de 11 à 19h30 et puis le dimanche du 11 octobre, ça sera de 10 à 18h à la salle Côté Cour, chaussée de Hanu numéro 61 à Jodogne. Vous êtes bien évidemment toutes et tous invités. Alors, retour à la musique tout de suite, c'est les années 80 qui vont faire battre votre cœur. 1983 et votre tympan aussi, hein, par la même occasion, l'un ne va pas sans l'autre. Parfum de rêve. 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

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C'est le dernier Summer à 14h53. Je vous rappelle qu'aujourd'hui, c'est Perway Ciné en plein air. C'est gratuit. C'est E.T. d'extraterrestre comme film, téléphone maison. Voilà, c'est à Malève-Sainte-Marie, à la place communale. Et puis, c'est le week-end également de la grande brocante de Beaumale. Ce sera dimanche 27 septembre 2026 à la rue de Lourchet. Ça commencera à 7h jusqu'à 17h. N'hésitez pas à venir chiner hein, dans la rue de Lourchet. Viennoiserie, hamburger, buvette, le tout sur place. Histoire de passer un agréable moment familial. Hein.

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3: Bonjour à tous, je suis Maya, votre météorologue IA. Aujourd'hui, à Aiguezé, il fait actuellement 23 degrés Celsius avec un vent modéré de 20 km par heure. Le ciel est ensoleillé et il n'y a pas de précipitations prévues pour les prochaines heures. Pour les prochaines heures, nous prévoyons un temps ensoleillé avec des températures maximales atteignant 24 degrés Celsius. La nuit sera claire avec des températures descendant jusqu'à 15 degrés Celsieus.
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1: 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C'est Madonna et Stromae que nous écoutions à l'instant sur les ondes de fréquence. 15h04, vous arrivez peut-être maintenant dans le programme. Eh bien, permettez-moi au nom de toute l'équipe de vous souhaiter la bienvenue sur le 104.9. On va remonter jusqu'en 1998 avec ce titre. C'est une reprise. I Will Survive. Voici le Hair Meso's Band.

s'annonce plutôt pas mal ce morceau hein, de Kygo. C'était Take Me Back dans votre radio il y a 15h11, j'ai une information région pour vous avec une balade musique et patrimoine qui se passera à Leuze le 3 octobre 2026. Une balade conviviale et familiale, une boucle de 6 km avec des enfants conteurs pour vous guider en chemin et des musiciens pour vous faire rêver. Il faut réserver au 0477 252 136. Et puis si vous voulez manger, ah ben c'est possible au retour. Hein. Il faut réserver également. C'est à leuze.musique.culture.patrimoine@gmail.com. Bar et pain saucisse disponible. Ça se passera à la salle des Coquelicots, rue de la Terre Franche, numéro 151 à Leuze. De départ, le premier à 14h30 et le suivant dès 15h. Ma jolie Andalouse. On va encore chanter cet après-midi sur le 104.9. Bonjour, bienvenue, merci d'être là. Juste après ça, je vous enverrai Mentissa.

C'est du belge, hein, c'est excellent. Les enfants difficiles, titre sorti dans le camp cette année 2026. C'était Mentissa. Et là, tout de suite, on va remonter dans le temps, les années 80, avec la bande originale du premier Top Gun, avec...

J'espère que vous avez volé au travers de ce titre. Hein. Take My Breath Away à 15h21. C'était Berlin. Repas de jumelage et rompons pleurant. Ça se passera le samedi.

0: gratuite, 25 euros pour les adultes, pour les enfants de moins de 12 ans, c'est 15 euros. Il faut réserver chez Jocelyne Servet au 0479 71 11 16, 0479 71 11 16. Allez, la suite, les filles, les meufs. Ah ouais. Ah ouais, j'aime beaucoup le titre. Ouais, l'interprète aussi. Allez, voici Marguerite.
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Mon Dieu, que c'est un excellent morceau, celui-là. Oh là là, je l'adore. J'espère qu'il en est de même pour vous. Critique, désert, suggestion, vous passez via nos réseaux sociaux. Hein. 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On va trouver le dernier titre de Marine tout de suite. Il s'intitule « Tricheur ». Attention, ça parle d'infidélité.

Un beau duo entre Lady Gaga et Bradley Cooper, un bien gamin avec ses beaux yeux bleus, et pas mal non plus d'ailleurs. Hein. C'était Shallow, 15h34, une information région avec les nocturnes de Fernelmont VTT, un VTT festif by Fernelmont Apéro. Ça se passera le 16 octobre 2026 à la rue Mailly numéro 9 à Neuville-les-Bois, parcours de 25 à 30 km, c'est accessible à tous, et il n'y a pas de niveau requis, même moi je pourrais y aller. Peut-être pas exagérer sur ce coup-là. Ravitaillement festif et gastronomique, petite restauration et ambiance festive à l'arrivée, bike park et bike wash, musique, bonne humeur, bref, tout ce qu'il faut pour passer à nouveau un excellent moment.

Le son de l'année 2026 à l'honneur avec Alex Warren, c'était Emerald Eyes. Allez avoir monté dans le temps jusqu'en 1987. Quelqu'un qui nous a à nouveau quitté beaucoup trop vite. Souvenez-vous de ce film où il était danseur. Et puis bah, c'est la bande originale de ce film-là justement que je vais vous proposer. C'était en 1987. Voici Patrick Swayze.

j'aime beaucoup ce morceau. Je sais pas s'il en est de même pour vous. En tout cas, c'est excellent, me semble-t-il. Sorry, papi. C'était Topic. 15h47. On va se séparer bien gentiment. On ne se retrouve pas demain matin, mais demain à partir de midi pour de nouvelles aventures. Ça sera jusqu'à 15h. Ciao, à demain. 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
2: Bonjour, bonjour à tous. La NV a mis sur la table une proposition de taxer davantage à l'impôt des personnes physiques les propriétaires de résidences secondaires. Une proposition dans le cadre des discussions sur le budget fédéral. La proposition figure dans la note de départ transmise par le Premier ministre Bardo Weaver à ses partenaires de coalition. Les propriétaires d'une seconde résidence sont actuellement taxés à l'impôt des personnes physiques sur la base du revenu cadastral du bien indexé puis majoré de 40%. La proposition consistera à relever ce coefficient de majoration pour augmenter la base imposable. Près d'un chômeur sur deux concerné par les exclusions du chômage au premier trimestre 2026 en région bruxelloise est devenu bénéficiaire du CPS dans les trois mois qui ont suivi la fin de ses droits. C'est ce qu'il ressort des résultats publiés ce vendredi par Actiris. Au total, 15 500 personnes étaient concernées par la perte des allocations de chômage au premier trimestre. Actiris estime qu'environ 10 000 chercheurs d'emploi supplémentaires devraient atteindre leur fin de droit entre juillet 2026 et juin 2027. Social, la FGTB a déposé un préavis d'action auprès de la direction de l'entreprise en cours de restructuration Nourion, fabricant de produits chimiques installé dans le zoning de Glimbaudour près de Mons. Le préavis a été déposé à la suite du blocage dans les discussions sur la restructuration et la volonté de la direction d'arrêter le feu continue. Pour les syndicats, les propositions avancées par la direction se limitent à une compensation limitée dans le temps, ce qui n'est clairement pas acceptable aux yeux des employés. À l'étranger, une femme pompier de 24 ans est décédée ce vendredi alors qu'elle participait aux opérations de lutte contre un incendie dans la région de Viseu, dans le nord du Portugal. La victime a été tuée par la chute d'un arbre. L'incendie qu'elle combattait s'était déclaré hier soir avant d'être maîtrisé au lever du jour grâce aux efforts de 200 pompiers. Un autre pompier était déjà mort cette année au Portugal lors des inondations de février. Sur le front des feux de forêt, le pays a connu un été moins sévère que celui de l'an dernier avec une surface brûlée estimée à quelques 73 000 hectares depuis le 1er janvier contre 271 000 sur l'ensemble de 2025. Le Kremlin a dénoncé ce vendredi une persécution au lendemain des sanctions de l'Union européenne à l'encontre de la chroniqueuse russe Xena Fedorova. Selon les autorités russes, ces sanctions qui consistent en un gel des avoirs et une interdiction de voyager dans l'Union européenne sont illégales. L'Union européenne accuse une ancienne patronne de Russia Today France d'avoir relayé des discours en phase avec ceux promus par les autorités russes concernant la guerre d'agression menée par la Russie contre l'Ukraine. Un mot de sport et de la Formule 1. Le Britannique George Russell s'élancera de la pole position du Grand Prix d'Azerbaïdjan. Le pilote Mercedes a signé le meilleur temps des qualifications sur le circuit urbain de Bakou. Son équipier italien, Kimi Antonelli, leader du championnat, a dû se contenter de la 16e place après un accident. Du côté de la météo, de très belles conditions d'arrière-saison pour nous accompagner ce vendredi. Au programme, pas mal de soleil et parfois quelques petits nuages. Les maxima sont compris entre 20 et 25 degrés. C'est la fin de ce flash. Merci de nous suivre. Très bel après-midi.
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Bonjour tout le monde, très heureuse de vous retrouver pour ce 16-19 dernier de la semaine qui a débuté avec Sienna Spiro et Great Expectation. On poursuit avec Maïfrouz, Como Uro.

0: Vous avez bien sûr reconnu Nolwenn Leroy avec Brésil Finistère. Il y aura ce vendredi, dès 19h, si vous ne savez pas quoi faire ce soir. Eh bien, il y aura un cinéma en plein air sur la place communale de Malève-Sainte-Marie. Il vous propose le film E.T. l'extraterrestre et c'est gratuit. On continue dans les souvenirs avec Scorpions, Wind of Change.
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interprété par le duo Marc Lavoine et Patrick Fiori. J'espère que vous passez une excellente après-midi en notre compagnie. On va voir le smile avec Lily Allen tout de suite. Et puis ce sera Alex Godino et beauté avec Remember Me.

0: Nous étions accompagnés de Katsai Animal. Il y aura la deuxième édition de la brocante de Beaumale ce dimanche 27 septembre à la rue de Lourchet. Ce sera de 7h à 17h et pour plus d'infos, le 0400 75 330 026. Nous allons continuer avec Ariana Grande Focus. Nous aurons également Becky J et Omega avec Aranka ainsi que Somber et My Body Isn't Ready.
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pour le titre « What You Want ». Il y aura une grande brocante annuelle au quartier Saint-Lambert de Jodogne ce dimanche 27 septembre de 6h à 18h. Si vous voulez plus de renseignements, n'hésitez pas à contacter le 010 84 43 04. Il y aura également sur place buvette, barbecue au charbon de bois et activités pour les enfants, château gonflable et bien d'autres choses encore. On continue avec Mauvais Joe et Canochoir. Pilé, nous aurons Alex Jermiz et Kid Noise. Alléluia.

24 associations et services afin de permettre aux aidants proches et à leur entourage de découvrir les aides existantes, de poser leurs questions et de rencontrer directement les professionnels du secteur. On continue avec Teaspoon, Sex on the Beach, et puis ce sera Marine Tricheur.

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Me Against the Music, c'était Madonna accompagnée de Britney Spears. On continue tout en musique avec Little Mix et Break Up Song. Nous aurons Étienne Dao, Tombé pour la France, ainsi que Katy Perry avec Last Friday Night.

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1: Bonjour les lecteurs et lectrices, c'est Sorenza. Je vous emmène aujourd'hui au pays du soleil levant à Liège et dans un salon littéraire à Mons. La Japan Day s'invite à Liège ce week-end du 26 et 27 septembre. Vous pourrez rencontrer de nombreux artistes pour vous aider dans votre passion pour la lecture. Parmi les artistes présents, retrouvez Momonade et ses stickers, Pink Kitty, Family et sa papeterie mignonne, ou encore Draw Your Bliss avec ses stickers. L'occasion de découvrir des artistes aux univers multiples. Concernant le prix d'entrée, il est de 14 euros par adulte, 7 euros par enfant et, si vous êtes en cosplay, 13 euros jusqu'au 25 septembre. Le jour même, le prix augmente de 2 euros pour les tickets adultes et cosplay et de 1 euro pour le ticket enfant, à savoir que des food trucks seront présents pour que vous puissiez manger. Le même week-end se déroule le Salon du Livre à Mons. Comme chaque année, de nombreux auteurs et autrices seront présents. Vous pourrez rencontrer entre autres Anna Scott, Anna Wendel, Aurore Payel ou encore Alicia Alvarez. Vous aurez la possibilité de discuter avec chacun et chacune, découvrir leurs univers et peut-être repartir avec leurs romans. Côté maison d'édition, vous retrouverez les éditions Bookmark, Plume de Mimi Édition, Édition Plume Blanche ou encore Livresse Édition. Cette 14e édition se déroule au Loto Mons Expo et l'entrée est gratuite. Il faut juste réserver son entrée sur le site du salon. Deux événements différents donc, mais tout aussi génial l'un que l'autre. À vous de choisir. Personnellement, je fais les deux. Je vous souhaite une bonne journée et vous dis à la semaine prochaine pour une romance sur fond universitaire et de hockey.
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0: DMN10, Strange Fruits Music, Fallen Roses, Lujavo et Nitona, c'était Calabria. Il y aura la 33e kermesse à Duy du 3 au 4 octobre. Alors, le vendredi dès 18h, il y aura les apéros Duy Toi. Il y aura dès 20h le blind test. Dès 23h, soirée. Le samedi de 13h30 à 17h, le 19e jeu interquartier. 19h souper. 22h soirée avec DJ Jeff. L'entrée est libre. Le dimanche, il y aura dès 9h le rassemblement de vieux tracteurs. Il y aura également des balades à vélo encadrées. Dès 14h, ce sera un bingo. Tout de suite, Alex Warren avec Emerald Eyes.
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Nous étions en 1982 avec OMD, Made of Orleans. On va dans les années 90, cette fois avec Bruno Pelletier, Le Temps des Cathédrales. Et puis on viendra à l'actu avec Maggie à la casse. Très bonne soirée.

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Pic accompagné de Peggy J avec Sorry Papi. On arrive tout doucement au top de 18h pour nous accompagner jusque là. Eh bien, nous aurons Kid Noise avec Blow It Up ainsi que DJ Goja, Jason Derulo et Melody avec Michiko.

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3: Bonsoir à tous. Une mauvaise nouvelle pour votre portefeuille. Pour commencer, le prix du diesel et de l'essence repartiront à la hausse dès demain samedi. Dans le détail, le diesel B7 augmentera de près de 9 centimes pour se fixer à 2,494 € le litre. Pour l'essence, 95 RON, comptez 2,108 € maximum le litre, en hausse ici de 5 centimes. Enfin, l'essence 98 RON progressera quant à elle de près de 9 centimes également. Le litre de 98 vous coûtera 2,322 € dès demain. Le gouvernement wallon a définitivement validé hier l'ensemble du nouveau dispositif de soutien à la rénovation à partir du 1er octobre prochain. Les aides régionales prendront ainsi la forme de prêts dont les conditions seront adaptées aux revenus des demandeurs. Le nouveau régime reposerait sur deux produits déjà connus en Wallonie, le Rénopac et le Rénoprêt. Le premier est un prêt à taux zéro assorti selon les revenus du ménage d'une réduction du montant à rembourser. Et le second également un prêt à taux zéro ou à taux préférentiel par rapport aux conditions de marché déterminées en fonction de la nature des travaux, du profil du demandeur et de sa catégorie de revenus. Ce constat présente, trop d'automobilistes conduisent leur véhicule avec des pneus sous-gonflés, une pratique dangereuse et coûteuse, c'est ce qu'indique ce vendredi la Fédération du secteur automobile Traxio. Traxio qui a mesuré en juin dernier la pression des pneus d'environ 1000 véhicules présents dans des centrales de pneus en Belgique. Résultat, 41% présentaient une sous-tension d'au moins 0,3 bar. La Fédération recommande aux automobilistes de contrôler chaque mois la pression de leurs pneus et de ne pas faire confiance aveugle aux capteurs de pression de leur véhicule qui s'allument bien souvent lorsque la limite est déjà bien franchie. À l'étranger, le pape Léon XIV est arrivé en France pour une visite historique de 4 jours. C'est la première visite dans l'Hexagone depuis son élection en 2025. L'avion du pape américain atterrit peu avant 10h à l'aéroport d'Orly près de Paris où il a été accueilli par le président Emmanuel Macron. Le souverain pontife et le président français se sont ensuite rendus au palais de l'Élysée pour la cérémonie officielle avant que le pape ne se rende à Notre-Dame pour célébrer une messe solennelle. La Russie a annoncé ce vendredi les résultats définitifs des législatives de la semaine dernière. Des résultats qui entérinent sans surprise la large victoire du parti du président Vladimir Poutine. La commission électorale centrale indiquait que 349 des 450 sièges de la chambre basse du Parlement, la Douma, reviennent au parti Russie Unie de Vladimir Poutine. Selon ces résultats officiels, il s'agit d'un record de sièges pour cette formation depuis son arrivée au pouvoir. En sport du tennis, Elise Mertens ne prolongera pas son titre au tournoi WTA de Singapour. Notre compatriote a été éliminée en quart de finale cette nuit. Elle s'est inclinée face à la Polonaise Maja Szwalińska, une défaite en deux manches 6-2 et 6-2. Du côté de la météo, un temps calme et sec pour nous accompagner ce soir et cette nuit. Au programme de larges éclaircies avec quelques petits nuages sur le littoral. Les minima seront compris entre 8 et 16 degrés. C'est la fin de ce flash. Merci de nous suivre. Excellent début de soirée.
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Dutron nous a interprété Turlututu. Le comité philanthropique de Waray-la-Chaussée vous invite à son souper d'automne le 3 octobre dès 18h30 à la salle des fêtes, place du jeu de balle. Le menu est au prix de 27€. Les bénéfices de cette soirée contribueront à financer la tournée du Père Noël qui aura lieu le samedi 19 décembre. Et pour plus de renseignements, vous pouvez contacter le 0494 18 29 67. On poursuit avec Monifa, Touch It, et puis ce sera Suarez, dingue. Yeah.

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Nous venons d'entendre Lenny Kravitz, I'll Be Waiting. Maroon 5 nous accompagne avec Nobody's Love. Nous aurons également Riviera avec She Doesn't Mind. Et Dennis Lloyd avec Never Go Back.

0: She's All I Wanna Be, interprétée par Tate McRae. Il y aura une balade musique et patrimoine le samedi 3 octobre à Leuze. Inscription souhaitée au 0477 250 236. L'accueil se fera dès 14h à la salle Les Coquelicots, rue de la Terre Franche 151 à Leuze. Il y aura des départs à 14h30 et à 15h. Tout de suite, Bassera, All Because of You.
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séquence souvenir, tout d'abord avec Kylie Minogue de Locomotion et maintenant ce sera Florent Pagny. Est-ce que tu me suis ? Nous aurons ensuite un titre de l'actu, ce sera Ambre, je me demande.

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c'était Slater. Dans quelques minutes, vous retrouverez la suite de la programmation de Fréquence Aiguësée. Mais tout d'abord, nous terminerons l'émission avec Dimitri Vegas, Like Mike, David Guetta, Daddy Yankee avec Instagram. Et puis ce sera Marc Hambord de Proof. Je vous souhaite une excellente soirée, un excellent week-end et on se retrouve en pleine forme mercredi prochain dès 16h. Au revoir tout le monde.

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1: Hello tout le monde, c'est toujours un grand plaisir de vous retrouver chaque semaine. Bienvenue, c'est Dance On Session. Le mix s'installe pour la prochaine heure, des nouveautés, des versions exclues, l'occasion de vous partager également quelques mix assez incroyables avec Bruno Mars dans les prochaines minutes. On écoutera Samurai J, il y aura Lucenzo, Shakira, un remix absolument incroyable des Fugees. Je vous cale Jennifer Lopez et David Guetta, la version exclue dans un instant, Save Me Tonight. Et on commence avec Teddy Swims, Mr. Know It All, retravaillé par DJ Dark.

j'adore cette version, les Fugees, Fugila, retravaillé par Joe Mazzola dans Dance Sensation, et c'est une totale exclue. On va continuer avec Bruno Mars dans un instant, I Just Might, Samurai J avec Obsession et Shakira, Die Die, remixé par DJ Dark.

Il s'appelle Stéphane McAllan. Voyage garanti. Petit coup de cœur pour Dance On Session avec Izika. J'espère que tout se passe pour le mieux de votre côté. Nous, on va continuer bien calé sur le bon tempo. Le programme de ce prochain quart d'heure, ce sera notamment avec Mauvais Joe. Pilé, il y aura Usher, Ludacris et Lil Jon. La version 2026 de Yeah, je vous ai mis de côté Clan, Café Conron. Et puis David Guetta avec Hugel pour Shine. Pour les hits, c'est avec Alex Warren de suite. Fever Dream, remixé par Funk Joy.

Un morceau qui nous a bien fait bouger il y a déjà pas mal d'années. Nina Sky dans Dance On Session, Move Your Body, c'est remixé par Mon Amour. Juste avant, il y a eu Ed Sheeran, Martin Garrix, Repeat It, et je vous ai proposé la reprise de San Francisco, Sound of Legend. À la base, c'est chanté par Scott McKenzie au début des années 60. Nouveauté de suite, ça va sonner House avec Malive, Carlita et Jasper Wave.

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